0: Non, c'était un cheese tenderoni.
1: Ah, Vico 4.
0: Yeah, Vico 4 at UCR San Francisco.